0: droite, il ne les voit pas. Ouvre tes yeux, Aurélie, et commence à vivre.
1: So einfach ist das